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1: Dans le Fuego News, je vais vous apprendre quelque chose. Enfin, c'est pas vraiment moi, c'est Hello Cyriel sur Instagram qui va nous l'apprendre, puisque la capitale des gratte-ciels, c'est pas celle que l'on croit. Écoutez, vous allez apprendre des choses hyper intéressantes.
2: Vous savez que la capitale des gratte-ciels, c'est ni New York, ni Dubaï, mais Hong Kong?
3: Et oui, c'est plus de 9000 bâtiments, 14 étages et 558 tours de plus de 150 mètres. Hong Kong, c'est minuscule en superficie, mais densément peuplé. La ville n'a donc pas d'autre choix que de construire vers le ciel, faute de place au sol.
1: Et dans le Fuego News, on vous dit tout. Ça y est, maintenant, vous saurez pourquoi New York n'est plus la capitale des gratte-ciels.
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1: Dans le Fuego Comedy Club, Mélina s'invite. Mélina, elle cartonne sur les réseaux sociaux. Et là, elle se dit qu'elle aurait mieux fait de se taire et de tourner peut-être sa langue cette fois dans sa bouche avant de parler. Parce que quand on a des enfants, croyez-moi, ils captent tout, ils retiennent tout et ils nous attendent au tournant. Écoutez.
2: Maman, qu'est-ce que t'as ?
3: J'ai pas envie d'aller travailler demain.
2: Et après, on mange quoi ? De l'air ?
4: Maman, qu'est-ce que tu m'as dit, hein ? Dans la vie, on fait pas toujours ce qu'on veut. Sinon, moi aussi, j'irai pas à l'école.
2: Tu veux payer le loyer, internet, pour regarder tes séries ?
3: Bah oui.
2: Bah faut aller travailler, ma petite, hein ?
4: Demain, tu te lèves, tu prends tes habits, tu prends tes affaires et tu y vas.
2: Des bonnes humeurs, hein, avec le sourire, comme tu nous dis toujours, hein.
3: Bon, moi, je me suis fait remettre à ma place par un enfant de CE2. Voilà. Prenons-en de la graine.
1: Les enfants sont magiques et surtout, ils ne laissent rien passer, ça c'est sûr et certain.
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Fuego, on est toujours sur un spécial Bad Bunny. C'est quand même notre star ici sur Radio Fuego. Et là, j'ai une info totalement what de Fuego, puisqu'il a une dentition à 100 000 dollars, Bad Bunny. Et oui, en 2018, il a décidé de s'offrir un sourire de luxe. Et il s'est fait poser des facettes en porcelaine, mais pas n'importe lesquelles. Hein. Elles sont incrustées de diamants. Donc, il a dit ça dans une interview, que c'était un de ses achats les plus exagérés du début de sa carrière, mais qu'il a

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1: Dans le Fuego News, c'est Claire Leonelli sur Instagram qui nous pose des questions de culture générale qu'on s'est certainement déjà posées, mais avez-vous la bonne réponse? Écoutez.
2: 10 questions de culture générale que vous vous êtes peut-être déjà posées. Combien il y a de panneaux stop à Paris?
3: 0. Le dernier a été retiré en 2016.
2: Quel pays a le plus de pyramides au monde?
3: Bah c'est pas l'Égypte, c'est le Soudan.
2: Pourquoi les clés USB s'appellent clés?
3: Parce qu'elles ouvrent l'accès aux données, comme une clé dans une porte, tout simplement.
2: Pourquoi les toques des cuisiniers sont si hautes?
3: C'est une tradition française. À l'époque, plus la toque était haute, plus le chef était respecté.
2: Le nombre de plis représentait le nombre de recettes qu'il maîtrisait.
3: Pourquoi on joue avec des jeux de 52 cartes?
2: Parce qu'il y a 52 semaines dans l'année.
3: Et 4 couleurs de cartes, parce qu'il y a 4 saisons.
2: Et 13 types de cartes, parce qu'il y a 13 cycles lunaires.
3: Pourquoi les bars ont souvent des noms d'animaux?
2: Ours, cerf, lion.
3: Parce qu'au Moyen Âge, beaucoup de gens ne savaient pas lire, donc si on mettait une image d'animal sur l'enseigne, tout le monde savait ce que c'était.
2: Pourquoi les robinets d'eau froide sont toujours à droite?
3: Parce que la majorité des gens sont droitiers, et c'est l'eau qu'on utilise le plus.
2: Est-ce que vous les connaissiez toutes?
1: C'est bon, vous êtes incollables maintenant, grâce au Fuego News.
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1: Dans le Frigo Comedy Club, Yacine Benkada s'invite, il adore venir ici parce qu'il a plein de choses à raconter. Et il estime qu'à partir de 30 ans, il y a des choses, c'est stop, c'est niet. Alors, à partir de 40, je préfère même pas vous dresser la liste. Mais en tout cas, je suis sûr que vous allez vous reconnaître, écoutez.
2: Après 30 ans, il y a des trucs, faut arrêter. Arrêtez de me demander de l'aide pour vos déménagements, je ne viendrai pas. Ça sert à rien de me dire, oui, mais je te paye une pizza après. Moi, derrière, j'en ai pour 150 euros d'ostéo, j'en ai pour 3 jours de courbature. Garde-la, ta margarita. Ceux qui m'invitent à leur soirée en me demandant de ramener un matelas gonflable, je vous laisse en vue. Partir en vacances en bus et dormir dans une auberge de jeunesse, c'est même plus envisageable. Les potes, arrêtez de me demander de venir jouer au foot, je ne viendrai plus, c'est terminé pour moi le foot. C'est bon, je sais que je vais pas percer, je me suis fait une raison. Là, je me suis mis au paddle, c'est tranquille, c'est détente, je suis bien.
1: 30 ans, et déjà on a la flemme de plein de choses. Voilà, je vous le dis, hein, imaginez 10, 15 ans après.
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2: Dans le What the fuego ce matin, est-ce que vous saviez que la musique adoucissait les mœurs? Mais saviez-vous qu'elle donne aussi du goût au fromage? Et oui, en Suisse, il y a des chercheurs qui ont affiné des meules d'emmental en leur diffusant de la musique 24 heures sur 24. Le résultat, il est fou, puisque le fromage bercé par du bon vieux hip-hop, il s'est avéré bien plus fort et fruité que celui qui était exposé à du Mozart ou à du rock. Alors moi, je vous donne un conseil pour vos prochains apéros. Si vous voulez du fromage qui a du caractère, changez la playlist. Franchement, ça, c'est totalement What the fuego. Une info comme ça, ici et nulle part ailleurs. 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
1: C'est le moment de retrouver Anissa à Brooklyn Fit for Life, notre spécialiste qui a toujours des super conseils. Et là, elle va nous parler des compléments alimentaires. Les compléments alimentaires, des fois, on aime bien. Et c'est pas forcément parce que c'est naturel que c'est bon. En tout cas, Anissa, elle décrypte tout pour nous. Alors, montez le son, prenez des notes. Moi, la première, je vais écouter avec beaucoup d'attention.
2: Hello, la Fuego Family. Hello, même. J'espère que tout le monde va bien. En tout cas, j'ai pour vous aujourd'hui un very important message. Les compléments alimentaires, ça n'est pas anodin. Et oui, c'est pas parce que c'est naturel que c'est forcément adapté à vous. Il faut comprendre que chaque personne est différente et que chaque personne a des besoins uniques. Alors, empiler des compléments alimentaires sans stratégie, ça peut plus venir fatiguer votre organisme qu'autre chose. Alors, avant de vous supplémenter, posez-vous une petite question toute simple. Est-ce que votre corps en a vraiment besoin? Et si oui, chez qui aller chercher les informations expertes en termes de qualité, de dosage et aussi de cohérence vis-à-vis de votre alimentation et de votre mode de vie, sans oublier votre santé actuelle. Alors, un bon complément alimentaire bien choisi peut faire la différence, mais dans le cas contraire, ça peut un petit peu compliquer les choses. Si vous avez besoin de plus de conseils sur les compléments, je vous laisse me retrouver sur les réseaux sociaux Brooklyn Fit for Life et on se retrouve très rapidement sur Radio Fuego.
1: Merci Anissa.
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1: Frigo Comedy Club, Kevin Osgoz s'invite aujourd'hui et se pose une question. Enfin, il fait surtout un constat. Il réalise que depuis qu'il a quitté la maison familiale, ses parents vivent leur meilleure vie. Beaucoup de parents vont se reconnaître, écoutez.
2: Qu'est-ce qu'ils vont bien, mes parents, depuis que j'ai quitté la maison, ça le pire, hein, vraiment. Hein. Ils ont remboursé leur crédit, ils ont acheté une nouvelle voiture, ils partent en vacances 3 fois dans l'année. J'étais un frein pour cette famille, qu'est-ce qui se passe, vraiment? Tout va bien, quoi. Je veux ma mère, elle kiffe sa vie, hein. Enfin, je l'ai appelée la semaine dernière, j'ai dit, maman, je crois que je vais rentrer. Elle m'a dit non. J'ai dit, mais comment ça, non? Elle m'a dit, de toute façon, ta chambre, c'est plus ta chambre. J'ai mis sa chambre de qui? Elle m'a dit sa chambre des amis. Je dis, mais je suis pas ton ami? Elle m'a dit non, elle a raccroché directement. Ah ouais, frère, les parents ils vont bien, la grande sœur architecte aussi, c'est magnifique, ça fait deux repas de famille, ça pue le pouvoir d'achat. Moi ça me regarde, je suis à côté, j'ai l'impression que je suis un mec du fou, frère. Je suis là pour le reste de nourriture, mettez ça dans mon tote bag, je rentre chez moi directement.
1: Au moins le message a l'air d'être clairement bien passé.
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2: Si vous nous écoutez en voiture, respectez le code de la route. Attention, parce que figurez-vous que là, ça pique. Il y a une histoire totalement what the fuego qui s'est passée en Finlande. Pour un excès de vitesse de seulement, j'ai envie de dire, 29 km/h, eh bien, ce monsieur, en Finlande, a reçu une amende de 120 000 euros. Eh oui, parce qu'en fait, l'amende, elle est calculée en fonction des revenus de celui qui a fait la faute. Alors bon, on imagine que là, il gagne quand même très bien sa vie, mais 120 000 euros, l'amende pour un excès de vitesse de 29

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1: Dans le Fuego News, Dr Good nous donne des astuces pour bien se nettoyer le visage. C'est vrai qu'hier j'ai eu une discussion avec ma maman et elle me disait mais tu as une peau magnifique. Bah oui, moi j'ai une routine skincare comme on dit qui est millimétrée, hein, comme du papier à musique. C'est hyper important de bien nettoyer sa peau. Dr Good nous explique tout et écoutez bien.
2: Vous savez qu'il faut pas se laver le visage le matin ?
3: Mais non.
2: Et si ? En fait, c'est pas tout à fait ça. La question c'est plutôt avec quoi on se lave. Le gant moisi encore humide de la douche d'hier, c'est pas possible. Les mains propres, c'est très bien. On entend souvent que le nettoyage peut agresser la peau, mais ce sera pas le cas si vous utilisez un produit nettoyant adapté à votre type de peau, c'est-à-dire votre sécrétion de sébum et la sensibilité de votre peau. Si tu as la peau grasse à tendance acnéique, tu peux utiliser une crème ou un gel moussant. Si tu as la peau mixte, tu peux utiliser une lotion micellaire avec un coton, mais attention, je conseille toujours de la rincer aussi, ou bien un hydrolat comme du romarin ou du titri, mais pas sur les yeux. Si tu as une peau sensible ou sèche, tu peux utiliser de l'eau thermale ou un hydrolat apaisant comme de la camomille ou du bleuet. Et si tu as une peau normale, tout est possible.
1: Merci pour ces bons plans qu'on adore.
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1: Vous êtes dans le Fuego Comedy Club et Jonathan O'Donnell s'invite et il vient pousser un petit coup de gueule contre sa femme. Il ne comprend pas pourquoi sa femme nettoie la salle de bain juste avant que lui aille se raser. Parce que forcément derrière, bah, il laisse des poils partout et bah, ça fait un petit pétage de câble, écoutez.
2: Bon bah je viens de me faire engueuler par ma femme parce que je me suis rasé alors que la salle de bain était propre. Grave erreur. Parce qu'il y a une règle avec les salles de bain, visiblement, c'est salle de bain nettoyée, salle de bain condamnée. Ah, ça dégage, personne ne rentre. Jusqu'à quand? On sait pas. Bref, la salle de bain était libre, donc voilà, je suis allé me raser devant le miroir, j'ai pas vu qu'elle était propre, moi je suis un mec quoi, je veux dire, s'il y a de l'eau qui coule du robinet, tout va bien. Et là j'entends, hey, mais tu fais quoi là? Et j'ai compris que j'étais en mauvaise posture. J'avais déjà commencé, je pouvais pas m'arrêter en plein milieu et risquer de finir avec la même barbe que le fou du bus. C'est dur de se raser avec la peur. Hein. Je peux te dire qu'à la fin, il n'y avait plus un seul poil. Hein. J'ai nettoyé la scène de crime comme Dexter, histoire de pas finir comme ses victimes.
1: Mais au moins le message est passé, le message est très très clair. La prochaine fois, messieurs, faites attention quand vous passez à la salle de bain.
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Fuego, je vous emmène à Eau. C'est un petit village dans le sud-ouest de la France. On va remonter très loin, puisque savez-vous qu'au Moyen-Âge, ils faisaient des omelettes géantes avec des milliers d'œufs. Eh bien, la tradition, elle est toujours vivante aujourd'hui. On casse plus de 4000 œufs dans une énorme poêle et tout le village mange ensemble. Et moi, j'adore. Mais attention, alors à l'époque, les œufs avaient été stockés pendant tout le carême, 40 jours sans en manger, parce que c'était interdit de manger des œufs pendant les 40 jours. Donc, vous aviez des œufs qui n'étaient pas toujours hyper frais, mélangés en masse, bon, cuits pour tout le monde. Finalement, ça passait plutôt bien. Mais alors, l'omelette géante, moi, j'adore cette idée.

0: bel été tout le monde, c'est parti pour Viva Fuego. Il est tout pile 10h, on attaque avec Bob Sinclair. I feel for you, Radio Fuego.
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0: belle belle collaboration. Paul Kalkbrenner, Stromae sur Radio Fuego.
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0: 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Vous êtes avec nous, alors c'est un week-end de chasse, presque chasse et croisière, le véritable. Ce sera la semaine prochaine, mais il y a quand même du monde là sur la route. 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Et merci à vous tous d'être là les amis. Vous n'hésitez pas, hein, vous nous faites vivre votre route, vous nous faites vivre vos vacances. On vous attend sur la page Facebook de Radio Fuego, le compte Instagram. Radio.fuego-du8off. Ensemble, on va traverser la France, la Suisse, la Belgique, vous donner toute l'actu de vos stars préférées, tout ce qui se passe sur Radio Fuego. On parlera aussi de cadeaux, alors vous restez évidemment avec nous, d'autant plus que dans un instant, il y a 10 titres à la suite sans coupure pub. Puro Fuego, c'est du son latino, de la dance, de l'urban, tous les numéros 1 sont ici. Il y aura J Balvin, Willy William, tout à l'heure Mirente, il y a Anna, et on va attaquer avec ceux qui étaient en concert la semaine dernière. Vous y étiez grâce à Radio Fuego à l'Accor Arena à Paris. Romeo Santos et Prince Royce.

Au cœur de 10 titres à la suite, c'est une publicité sur Radio Fuego. On a Volta encore là. Vous écoutez Radio Fuego au cœur de 10 titres à la suite, sans coupure pub. Dans quelques instants, je vais vous parler du Fuego Mix. Vous restez avec nous sur Radio Fuego. Ah, ça peut vous rapporter gros. Restez avec nous, c'est le temps de continuer. Crystal Rock là tout à l'heure, il y aura aussi Pedro Sampaio. Et puis Joey Dwetfield est maintenant sur

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Histoire de retrouver un max de titres, vous allez nous envoyer en DM, hein, sur notre compte Insta radio.fuego-8off. Vous nous donnez les sons que vous avez reconnus. Et celui ou celle qui en identifiera le plus va repartir avec encore une fois un cadeau de ouf signé Radio Fuego.

0: 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Ce qu'il y a de sûr, c'est qu'avant 11h, là, sur Radio Fuego, c'est notre Fuego Shot qui arrive, 3 sons latinos à la suite, avec notamment au départ Quebedo sur Radio Fuego avec Elvis Crespo.
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0: musique avec grand plaisir via le compte instaradio.fuego-du-8. Oh, vous nous taguez, vos nos DM. Tiens, il y a Cindy qui nous parle de ses vacances à Malte.
1: Hello Radio Fuego, j'étais en train de vous écouter et donc je voulais vous faire partager une anecdote de mes vacances à Malte. Hier, on était à une pool party à Café Del Mar, donc un endroit chill, saxophone, et je vous en passe. Et on passe la journée là-bas, et là, une heure avant la fin, ma collègue qui s'aperçoit que son bas de maillot est à l'envers et tout emmêlé. Donc, grosse gênance dans la piscine, et en prime, quand elle veut sortir de là, elle se casse la gueule dans les marches. C'était très drôle. Je vous fais des bisous, vous changez rien.
0: Bah, merci beaucoup. Vous aussi, hein, comme Cindy, vous nous racontez, c'est votre carte postale des vacances, les anecdotes qui font plaisir. Le compte instaradio.fuego-8, hop, ce sera avec grand plaisir. Nous, on va continuer avec 10 titres à la suite, sans coupure pub sur Radio Fuego, c'est Puro Fuego. Le meilleur du son latino, dance, urban, ça se passe sur Radio Fuego avec au départ Ryan Castro, avec Capo notamment à l'intérieur. Il y a Gangsta, c'est la villa, et ça arrive sur Radio Fuego. Passez tous un bel été.
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Joe sur Radio Fuego, pile. 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Clôture du titre à la suite, sans pub sur Radio Fuego, ça va revenir très vite. Hein. Pour rester là, tiens, je voudrais vous faire un petit clin d'œil à tous les artistes là que vous découvrez chez nous. Vous le dis, hein, les numéros 1 et les futurs.

0: suite sur Radio Fuego, c'est 3 sons latinos à la suite, c'est le Fuego Shot. Et ça commence avec Daddy Yankee.
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0: sur la planète. Et on retiendra que sa première scène en France, c'était avec Radio Fuego. C'était un moment complètement ouf. Et vous pouvez revivre le Viva Fuego Festival sur nos réseaux sociaux, le compte Instaradio.fuego-du-8. Off, il y a pas mal d'interviews qui sont en place, hein, grâce notamment au Batida Café à Lyon. Il y a Willy William, par exemple, si on lui demande la ville ou pays où c'est le plus le feu, par exemple, il reste.
1: Kazakhstan.
0: Le Kazakhstan, d'accord. Le Red

0: Allez, c'est parti. Samouraï J au départ de 10 titres à la suite sans coupure pub sur Radio Fuego de Tatillon.
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0: Petit Balvin sur Radio Fuego.
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0: Excusez-moi, mais là, si au cœur de 10 titres à la suite, c'est une publicité dans Puro Fuego, on se mettait un Fuego Mix. 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Et je vous le disais, il peut tomber à n'importe quel moment, bien plus vite que vous ne le pensiez, genre juste avant Black Eyed Peas. Je dis ça, je dis rien, hein. Soyez attentifs, les amis.
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0: tous les numéros 1 dance urbain latino ici sur Radio Fuego. Il est 13h, c'est Viva Fuego. Je débute une nouvelle heure avec Farruko sur Radio Fuego.
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0: Soleil avec Aya Nakamura sur Radio Fuego avec classe.
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0: Ça a d'ailleurs été l'annonce surprise là, hein. Aya Nakamura qui va donner un showcase sur une plage à Nice. Voilà, c'est la petite annonce qui fait plaisir, la plage des Canailles. Vous pouvez réserver des places encore, hein. Ça se passe mercredi. Vous écoutez Radio Fuego sur la Côte d'Azur et notamment à Nice en qualité DAB+. C'est tout d'ailleurs si vous avez pris des places pour aller la voir, Aya Nakamura là sur Nice, plein cœur de la promenade des Anglais. Radio Fuego, 10 titres à la suite sans coupure pub, ça arrive, c'est Puro Fuego. J'ai calé Soul King avec L2B. Et puis au départ ce sera Quevedo avec Elvis Crespo sur Radio Fuego.

0: 21 juillet si vous avez envie et si vous avez réussi à choper des places, venez nous le dire. Je vous attends sur le compte Insta de la radio, radio.fuego-radio8off, et vous le savez, Radio Fuego vous offre les plus beaux concerts. Et oui, si vous êtes des fans de Karol G et que vous êtes passé à côté, ne vous inquiétez pas, transport, hébergement, concert, ça peut tomber très très vite sur Radio Fuego, je vous le dis moi. On continue nous ensemble au cœur de 10 titres à la suite, c'est une publicité à Puro Fuego. Voici Eladio Carrión sur Radio Fuego Polaroid.
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0: Gims sur Radio Fuego.
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0: Qui passe un été sur les routes de France, de Suisse, de Belgique. Il n'arrête pas. Regardez, hier, il était à Spa dans le festival juste incroyable hier soir devant des milliers de personnes. Aujourd'hui, il est à Arquessenay, c'est dans le Doubs. Et puis demain, direction la Suisse, pardon. Et Nyon. Voilà, vous avez toutes les infos autour de Gims pour tous les fans. Non, il est absolument.

0: partout. En même temps, ça se voit. J'ai vu les images aux arènes de Nîmes cette semaine, de la pure folie. Surtout quand il se met à faire son « Je veux voir toutes les mains vers le ciel !» Phénomène Gims, bien sûr, sur Radio Fuego. Dans quelques instants, il y a trois sons latinos à la suite qui arrivent. C'est le Fuego Shot avant 14h sur Radio Fuego. On aura Manuel Torizo qui arrivera et ça commencera avec Ana Mena et Lola Indigo, bien évidemment, sur Radio Fuego. Bon week-end, tout le monde.
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1: J'espère que tout le monde va bien sur Radio Fuego. Passez un bel été avec nous. Il est 14h. Viva Fuego continue avec DJ Gorra maintenant.
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1: Ok, ok, c'est Docteur Yaro sur Radio Fuego.
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0: Pour son lancement officiel, Radio Fuego a choisi

0: Radio Fuego, il est bon ce retour en arrière là avec Dr Alban, It's My Life.
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0: tomber n'importe quand, les amis. Nous, on va continuer avec 10 titres à la suite. C'est une publicidad, c'est Puro Fuego qui arrive sur Radio Fuego. Il y a du Lucenzo Limoncello, il y a Sean Paul qui va faire monter la température. Ça, c'est un classique Fuego. Et puis Shakira, l'hymne de la Coupe du Monde avec Burna Boy. On va écouter Die Die sur Radio Fuego. Bienvenue tout le monde.
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0: Radio Fuego avec Ozuna à l'instant et Doja Cat, Sia, c'était Delmar.
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0: Au cœur de 10 titres à la suite, sans coupure, pur au Fuego. Vous êtes avec nous hein, partout en France, en Suisse, en Belgique. Je vous en remercie. Le DAB+. Vous nous écoutez notamment à Pau. Qu'est-ce que j'aime cette ville. Je l'ai découverte grâce au Tour de France. En même temps, je crois que c'est la ville qui accueille le plus le Tour de France cycliste à chaque année. Mais c'est tellement bien. Voilà, et sa fameuse gare, hein, le train pour Pau, comme dirait l'Espalais. On vous salue. Tiens, venez me dire si vous êtes à Pau. Là, je vous attends sur la page, le compte Insta radio.fuego-du-8-off. Donnez-moi tous vos bons plans à Pau là pour cet été. Radio Fuego, voici Franglish et Que Black au cœur de 10 titres à la suite sans coupure pub sur Radio Fuego.

Nice, The Weeknd, Doichi, Playboi Carti sur Radio Fuego. C'était l'événement de la semaine, notamment à Nice, à l'Allianz Riviera. The Weeknd a donné deux concerts complètement ouf, hein, mardi soir et mercredi soir. Il y avait aussi

0: Trois sons latinos à la suite et ça va commencer avec Pedro Sampaio. Bon week-end.
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0: passe l'été ensemble sur Radio Fuego. Viva Fuego en mode week-end. Il est 15h et voici Willy William. Comment ça va, Radio Fuego? 15h.
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Première fois en Europe, ça va se passer le 3 septembre prochain au Starlight Auditorium de Marbella. On est en Espagne hein, et la cérémonie va être diffusée sur Univision, sur Unimas, Galavision et VIX.

Ce sera jusqu'au 10 août. Je vous donne le site pour voter. PremiosRobentoud.com/vota. PremiosRobentoud.com/vota. Les amis, quand on sait que l'année dernière, Bad Bunny avait pété les records de nomination avec aussi Danny Ocean en tête du classement des nominations, à mon avis, Bad Bunny va une fois de plus être de retour. Il va y avoir du bel air. On va surveiller ça très très près. En tous les cas, dès mardi, vous votez, les amis. Allez, 10 titres à la suite, sans coupure pub, pur au fuego. Ça commence avec Romeo Santos et Prince Royce sur Radio Fuego.

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1: Ouais, allez-y, hein. Faites-vous plaisir, vous nous les envoyez sur le compte Insta Radio.fuego-radio8. Oh, vous envoyez vos DM. Tiens, on en a reçu un notamment de Francesco, écoutons-le.
2: Ciao les amigos de Radio Fuego, c'est Francesco, j'espère que vous allez bien. Je vous fais des gros bisous depuis la plage de Ventimiglia en Italie. Je vous écoute en DAB+, avec ma petite radio qui me suit partout, même sur le sable. Gros bisous à toute la famille de Radio Fuego.
1: Ah ouais, donc c'est le DAB+ de disque que t'arrives à choper à Ventimiglia, bah ça fait plaisir, hein. Vous aussi, vos cartes postales les amis, vous nous les envoyez, vous suivez l'exemple de Francesco là qui est à Ventimiglia. J'attends, il y a un super marché à 20 000 le vendredi. Hein. Vous n'hésitez pas, je vous attends, vous faites exactement la même chose sur Radio Fuego. Nous, on continue ensemble nos 10 titres à la suite sans coupure pub avec un artiste qui était avec nous pour le Viva Fuego Festival. C'est Dr Yaro qui passe ça sur Radio Fuego.
0: Et vous ?

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0: Radio Fuego avec Gims. Radio Fuego. Courage à toutes celles et ceux qui sont bloqués là dans les bouchons. Il y a pas mal de monde, notamment en Vallée du Rhône avec Radio Fuego sur le DAB+. Bon courage à tous. Hein, le bonheur des vacances étant d'approche sur Radio Fuego. Vous allez retrouver dans quelques instants Ethan, comme tous les week-ends là, entre 16h et 18h. C'est le Summer Shot. C'est la playlist de Radio Fuego mixée et c'est du pur bonheur. Ça arrive. Moi, je vous souhaite de passer une bonne après-midi avec Radio Fuego. J'aurai le plaisir de revenir demain pour un nouveau Biba Fuego. On va se quitter avec trois sons latinos à la suite. C'est le Fuego Shot. Il y aura notamment Belle au départ. Notre Ethan sur Radio Fuego, bon week-end.
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0: Et
1: bah
0: vamos à la fiesta, ça y est c'est parti, Summer Shot. Jusqu'à 18h, c'est la playlist de Radio Fuego mixée. Je démarre avec Mauvais Joe, Bizarrap et DJ Goja, 16h.

Le l'après avec les numéros en latino Dance Urbain ici, c'est Radio Fuego. On est là pour vous ambiancer, pour ambiancer vos étés. Direction, je sais pas, le Pays Basque, branche avec nous. Dites-nous, vous nous écoutez justement partout en France, en Suisse et en Belgique. Avec vos messages, les vocaux Fuego, vous les laissez en MP sur les réseaux.

0: Elvis Crespo, voici la Graciosa sur Radio Fuego.
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partir de Puro Fuego, dit Latino Dance, sûrement enchaîné en non-stop. Et c'est mixé pour vous, c'est Summer Shot, la playlist de Radio Fuego, mixé pour vos vacances, qui fait bien. Ça y est, c'est le week-end pour certains, le début de vacances pour d'autres, avec Synapson pour la suite, J Balvin et la superstar Radio Fuego, Bad Bunny. On vous a offert tous vos concerts hein, pour la France, c'était du côté de Paris, de Marseille. Ah, vous avez kiffé, bravo à vous tous, hein. D'ailleurs, qui avez gagné un total VIP. D'autres concerts à gagner, justement ici sur Radio Fuego, la saison prochaine, avec tous les numéros en latino dance. Plus caliente.

0: Kelly à l'instant, 4 campés pour la playlist de Radio Fuego mixé, c'est Summer Shot, c'est comme ça samedi dimanche, 16h et 18h sur la première radio latino Dance Urbaine en France, en Suisse et en Belgique, et avec eux qui sont passés il y a quelques jours en France, une première d'ailleurs en Europe, Romeo Santos et Prince Royce, c'était le 19 juillet à l'Accor Arena de Paris. On vous a offert vos places pour deux personnes, Romeo Santos et Prince Royce, c'est ce qu'on vous mixe là dans le Fuego Shot aux côtés de Raul Herandro et Ryan Castro Capo et Gangsta. Voici la villa, bel été.
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0: week-end avec la première radio latino Dance Urban avec la suite Théodora, Mixé, Nick Jam et Gordo Loco Loco, 17h.
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0: côté où vous soyez, du côté de Rouen, Dunkerque, Lille, Nîmes, Strasbourg, Marseille, Paris, bien sûr, branché avec Radio Fuego, la radio d'été, la radio des vacances, même si vous n'êtes pas en vacances, vous avez choisi la bonne radio. Je vous étale, pas du mon oeil, mais en tout cas, je vous mets du gros son avec Samuel J, le numéro 1 italien révélé en France grâce à Radio Fuego. C'est d'ailleurs sa première date ici, la fête grâce à Radio Fuego. Vous avez été les premiers à le voir et vous retrouvez son interview sur nos réseaux sociaux Radio Fuego. Samuel J, Session avec Madonna, Don Omar. Là aussi, on vous a offert ses places de concert pour son dernier concert, tournée d'adieu. C'était du côté de Barcelone il y a quelques jours. Ça arrive avec Danza Kuduro et Shakira Burna Boy. Voici Die Die, c'est Puro Fuego et c'est votre playlist de l'été mixée ici, Summer Shot.
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0: à cœur de Dit Latino Del Cerban mixé en non-stop, c'est Summer Shot jusqu'à 18h, 16h, 18h, c'est la playlist de tous les numéros Latino Del Cerban et les numéros 1 de Barcelone ce soir et mix à partir de 20h ici exclusivement sur Radio Fuego comme tous les samedis. C'est Hector Ortega et Mikel González. Barcelona Mix revient ce soir pour ambiancer vos vacances d'été. En attendant, on continue avec Dr Yaro, DJ Snake, Justin Bieber, Let Me Love You, remix de Rehab, Lucenzo et Soul King, remix Radio Fuego.
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0: belle été avec tous les numéros en latino dance urbain. N'oubliez pas d'envoyer les vocaux fuego, c'est super simple. Vous laissez votre message, votre carte postale, hein, c'est clairement ça en fait, hein, plus besoin de lécher le timbre. Vous envoyez votre carte postale en envoyant votre message en MP, votre vocal sur nos réseaux sociaux. Radio Fuego, on veut tout savoir de votre été, bien sûr, ici on se le fait à la cool. Et comme toutes les fins d'heure, ça change pas. C'est le Fuego Shot, c'est 100% latino, un classique, un été, une nouveauté pour toutes les fins d'heure avec Pitbull, Quevedo et Ana Mena. Passez un bon week-end, Radio Fuego.
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0: Entre Guetton jusqu'à 20h avec Allez, voici Désordonne maintenant à la 40e position.
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0: 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Restez là, restez branchés sur Radio Fuego. C'est le top reggaeton évidemment jusqu'à 20h. C'est ici que ça se passe. Les 40 titres reggaeton les plus kiffés de la planète avec Young Miko et El Boghetto en 36e position juste après ça sur Fuego.
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bonnes vacances si vous y êtes actuellement, si vous profitez, bon courage si vous êtes du côté du boulot, voilà, bon courage tout le monde, et merci d'avoir choisi surtout Radio Fuego, c'est le top 40 reggaeton, c'est ici que ça se passe chaque samedi entre 18h et 20h sur Radio Fuego. Les vocaux Fuego, comment ça se passe? Dès maintenant, vous nous envoyez votre vocal en train de profiter de vos vacances sur Insta, radio.fuego-du-bas-off, ou bien sur Facebook, un petit vocal, là où vous kiffez vos vacances.

0: tellement content d'être avec vous et de passer le samedi soir ensemble, début de soirée. Profitez bien de vos vacances, la radio ici, Fuego, c'est l'été toute l'année, c'est les vacances toute l'année. Alors profitez évidemment de la vie et ça, ça fait kiffer ici, on kiffe sur Fuego. Le top 40 reggaeton continue ici sur Radio Fuego, partout en France, Suisse et Belgique, en DAB+, et partout dans le monde grâce à l'application Radio Fuego. Elle est dispo gratuitement sur Android et iPhone. Foncez dès maintenant la télécharger. La suite de ce top 40 reggaeton à la 28e place cette semaine. Voici Messa qui fait des Maluma sur Radio Fuego.
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1: Et avec Sion qu'on vient de laisser à l'instant à la 25e place de ce top 40 Reggaeton sur Radio Fuego. Cet été, le festival pleuve dans tous les sens avec du kiff dans tous les sens. Et proche de Montpellier, ce soir, il y a un festival du côté de Bessan, le festival Latino Plaisir, avec du reggaeton, du latino, de la salsa. Ça, ça fait plaisir, notamment DJ set salsa, DJ set reggaeton, percussion live, DJ set latino house, afro house. Vous avez prévu d'y aller ce soir du côté de Bessan, à côté de Montpellier. C'est le Latino Plaisir. Mais n'hésitez pas à nous faire des vidéos et à nous les envoyer sur nos réseaux. Radio.fuego-off sur Insta, sur Facebook, Radio Fuego. N'hésitez surtout pas, on veut kiffer ce festival avec vous, proche de Montpellier, où vous nous écoutez en DAB+. La suite de ce top reggaeton sur Radio Fuego. Sky Rompiendo à la 23e place et Ozuna à la 24e place maintenant sur Radio Fuego.
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0: été sur Radio Fuego. Merci d'avoir choisi Fuego pour passer à vos vacances d'été et kiffer. Voici maintenant la 20e place de ce Top Reggaeton, c'est Ozuna sur Fuego.
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C'est ici que ça se passe sur Radio Fuego. À n'importe quel moment, le Fuego Mix tombe. Vous le repérez, c'est tout simplement une instru avec plusieurs titres à l'intérieur. Vous reconnaissez le plus d'artistes possible et les titres des musiques. Vous nous envoyez ça sur Insta, radio.fuego-dubaoff, ou sur Facebook, Radio Fuego, tout simplement. Et si vous avez

0: bienvenue à ce Radio Fuego. Avec le transport, l'hébergement inclus, c'est complètement fou. La suite de ce Top Reggaeton avec la 16e place, c'est Jay Wheeler sur Fuego.
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0: Et c'était Cachirula à la 12e place de ce top reggaeton cette semaine.
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Dès maintenant, vous êtes complètement Fuego et on sait que vous passez des vacances magnifiques. Alors faites-nous les vivre avec vous et ça, c'est du pur kiff. Restez là sur Radio Fuego, le top reggaeton de l'été. C'est ici que ça se passe chaque samedi entre 18h et 20h. Loïc avec vous, trop content de vous accompagner avec la suite. Yandel et Xavi, voici maintenant la 11e place de ce top reggaeton sera.

Fade qu'on vient de laisser dans le top reggaeton de l'été ici sur Radio à la 8ème place. Deux places de perdu cette semaine pour Fade. À la 7ème place maintenant de ce top reggaeton sur Radio Fuego. Les 40 titres reggaeton les plus kiffés de la planète. On retrouve Kali Uchis avec 4 places de perdu. 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

mix jusqu'à minuit et kiffer en direct de Barcelone sur Radio Fuego avec Miquel González et Hector Ortega. On arrive à ce podium de ce top reggaeton sur Radio Fuego avec la troisième place cette semaine. On retrouve Fuerza Regida et Anuel AA pour le titre à Lokita, troisième place cette semaine du top reggaeton. Deuxième place du top reggaeton cette semaine, c'est Psycho et Chencho Corleone pour le titre Patulas Diales. Le titre est en deuxième position cette semaine. Et à la première place, on retrouve Ryan Castro, Capo et Gangsta pour le titre La Villa. Et petit fun fact sur La Villa, le titre est né de l'univers personnel de Ryan Castro. La Villa fait référence à sa propriété près de Medellin, où le titre a d'ailleurs été entièrement tourné musicalement. Le morceau mélange reggaeton, dancehall et afrobeat, un son inspiré par les années que Ryan Castro a passé près de Curaçao. Restez là sur Radio Fuego, voici maintenant le podium du top 40 reggaeton. Belle soirée tout le monde avec le Barcelona Mix dès 20h sur Fuego et moi je vous retrouve demain. À demain, ciao ciao, bisous. 10, 3.

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